0: moteur qui est arrêté à De La Montagne.
1: C'est arrêté Montagne, Rade-Lévesque.
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